0: conscience, truquer les votes et plaider l'évolution. J'ai fait le tour des excuses, épuisé tous les totems, attise le feu des problèmes, étouffé les solutions. Seigneur, ce n'est pas une révolte, c'est une révolution. Tiens tout.
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